parmi tous les sujets que j'ai évoqués précédemment, nous allons parler d'un sujet qui est le révélateur de la naissance de l'idée d'Occitanie telle que nous la concevons aujourd'hui. Et ce fait générateur, c'est un mariage. C'est le mariage d'Emma de Provence à Raymond Taillefer, comte de Toulouse. Alors Emma de Provence est la fille de Roubaud. Roubaud lui-même marquis de Provence. Alors, que veulent dire les titres que nous allons utiliser? Je dis comte de Toulouse, je dis marquis de Provence, comte de Provence. Alors, revenons au grand-père d'Emma. Emma avait pour grand-père Bozan, donc un Burgonde, nommé par le roi de Burgondie, en qualité de comte de Provence. Et Bozan et ses deux fils, qui sont Guillaume et Roubaud, vont faire de la Provence un véritable petit royaume. Disons, ça va se dérouler sur 3 générations. Alors, le plus illustre des deux fils à l'époque, c'est Guillaume le Libérateur, Guillaume IV, qui est l'aîné des deux fils de Bozan. Et son exploit, l'exploit de sa vie, ben, sera de chasser les Sarrasins de Provence, en particulier de s'emparer de la forteresse ultime des Sarrasins, qui était la gare de Fresnay. La gare de Fresnay dans le massif qui devint ensuite le massif des Morts, qui était l'autre nom que l'on donnait aux Sarrasins. Donc Guillaume s'empare de la gare de Fresnay et libère la Provence de l'islam et des Sarrasins. Donc on lui donne le surnom de Guillaume le Libérateur. Et au lieu de s'endormir sur ses lauriers, il entrevoit avec son frère l'avenir dynastique, l'avenir politique de ce qui allait être la Provence. Mais la Grande Provence, c'est-à-dire celle qui s'étend bien sûr sur la rive gauche du Rhône, mais celle aussi qui s'étend en grande partie sur la rive droite du Rhône, jusqu'à la Camargue. Alors, Guillaume et Roubaud vont imaginer que ce grand territoire devra rester intact au fil des générations qui vont suivre. Et alors, pour qu'il soit intact, eh bien, ils vont utiliser une vieille coutume qui existe dans les clans, d'où sont issus leurs ancêtres burgondes. Cela consiste à nommer, à élire à chaque génération un chef de clan. Et le chef de clan, eh bien, prendra un titre honorifique qui sera celui de marquis et de marquis de Provence. Cela fonctionne grâce à ce système de clans qui est une indivision, c'est-à-dire tous les descendants, tant de Guillaume que de Roubaud, auront tous droit au titre de comte, homme ou femme, donc comte ou comtesse, mais la Provence restera leur propriété indivise. Il n'y aura pas de propriété d'un territoire provençal pour l'un ou d'un autre territoire pour l'autre. Il n'y aura pas de morcellement. Donc c'est à l'opposé de ce que l'on verra se développer ensuite dans les royaumes francs, avec la loi salique. Donc l'indivision, les descendants commencent à devenir de plus en plus nombreux. Ils sont tous co-comtes de Provence ou co-comtesses de Provence et ils peuvent transmettre ce titre à leurs descendants. Au cours de cette génération, donc on a Guillaume et Roubaud. Guillaume meurt. Le clan se réunit et désigne Roubaud comme le chef du clan. Il devient marquis de Provence. Roubaud sera le premier à porter ce titre de marquis de Provence. Les enfants de Guillaume, qui étaient en bas âge à ce moment-là, eh bien, eux aussi auront des descendants, et c'est d'eux que naîtra la dynastie qui va devenir celle des Fort-Calquier, et une autre dynastie provençale qui sera celle du Gévaudan.
donc deux dynasties, Forcalquier et Gévaudan, issus de Guillaume le Libérateur, et puis de Roubaud. Roubaud n'a qu'une fille survivante des deux enfants qu'il a eus, un premier fils qui est mort, et puis cette fille qui est là, qui est Emma, et qui est, hérite de la souveraineté, mais pas de la propriété, sur un territoire autour d'Avignon que l'on appelle le Comtat Venaissin, du nom de la petite ville de Vénasque, qui est au cœur de ce Comtat Venaissin. Donc elle est comtesse du Venaissin, mais elle est avant tout comtesse de Provence. Et elle se marie avec le descendant des Mérovingiens et des Visigoths, qui est Guillaume Taillefer, comte de Toulouse et duc de Narbonne. De ce mariage, comme je l'ai dit dans l'émission d'introduction, va naître un personnage qui s'appelle Ponce. Ponce, eh bien, lui, il aura comme mérite bien d'installer cette dynastie qui est en train de naître, donc qui est le croisement entre une famille provençale et une famille toulousaine, et dont le produit est Ponce, donc qui est à moitié provençal et à moitié toulousain. Dans son sang, dans ses gènes, il y a les sangs de Toulouse et les sangs provençaux, donc et tous les ancêtres visigoths, burgondes, mérovingiens, gallo-romains, gaulois, etc. Ce qui est intéressant, ce qu'a fait de plus intéressant Ponce, eh bien, ce sera d'avoir un fils. Ce fils sera Raymond. Raymond de Saint-Gilles, puisque Raymond de Saint-Gilles va construire le petit port de Saint-Gilles sur le petit Rhône, et le surnom restera dans la famille. Et Raymond de Saint-Gilles, qui est aussi comte de Toulouse, qui est aussi duc de Narbonne, eh bien, le clan se réunit à nouveau, et c'est lui qui est désigné comme marquis de Provence. Il est donc le chef de la maison de Provence, et donc le comte de Toulouse est aussi marquis de Provence. Et nous verrons que pour en finir, de naissance en naissance, de génération en génération, eh bien, les comtes de Toulouse seront toujours désignés marquis de Provence. Et donc leur famille, qui est authentiquement, génétiquement, est à la fois provençale et toulousaine, eh bien, portera toujours ces deux titres de comte de Toulouse et de marquis de Provence. Raymond IV de Saint-Gilles, donc marquis de Provence, installé à Saint-Gilles, sur le petit Rhône, bien, il faut imaginer qu'il va passer la plus grande partie de sa vie, avant de partir en Palestine, il va passer cette plus grande partie de sa vie essentiellement en Provence. Il sera bien sûr de temps en temps à Toulouse, mais comme pour en finir, la plupart des comtes de Toulouse qui vont suivre, comme Alphonse Jourdain, comme Raymond V, il va être essentiellement domicilié. Il va essentiellement vivre en Provence. Cet homme ne va pas se contenter de vivre en Provence, il va être très actif. Et une première de ses activités va être d'acquérir une fortune colossale. Et comment Raymond IV de Saint-Gilles a-t-il fait pour acquérir cette fortune colossale ? Eh bien, il l'a fait d'abord en faisant du commerce à partir de Saint-Gilles vers la Méditerranée. Donc il s'est mis à écumer la Méditerranée, en particulier en allant vers l'Est, en allant vers Constantinople. Et il a été un peu à la fois le successeur de tous les marchands phéniciens, les phéniciens qui ont parcouru la Méditerranée, qui étaient les marchands de l'Antiquité. Et puis il a été le précurseur des Génois, des Pisans, des Vénitiens, qui feront plus tard la même chose et qui écumeront la Méditerranée, pour bien faire du commerce, mais aussi de la piraterie, pour être des corsaires marchands. Donc on pense, parce que les éléments dont nous avons possession sont quand même assez limités, que Raymond IV a fait la course, un peu comme le feront plus tard les corsaires quelques siècles plus tard dans les Antilles.
Il a fait la course en Méditerranée et il était très connu. Il était très connu de l'empereur, le Basileus de Constantinople, et ville avec laquelle il avait des échanges fréquents. Ayant acquis cette renommée en Méditerranée et cette fortune aussi en Méditerranée, arrive l'épisode de la première croisade. Alors Raymond IV, marquis de Provence, guerrier éprouvé, accueille favorablement cette idée de partir en croisade vers l'Orient pour aller délivrer Jérusalem qui est aux mains des Turcs, les Turcs qui viennent d'interdire aux chrétiens d'accéder à Jérusalem. Donc c'est ça le motif de la première croisade. On n'a plus la liberté que l'on avait depuis 1000 ans d'aller librement à Jérusalem, donc on va reconquérir le droit d'aller librement à Jérusalem, les armes à la main. Pour financer une entreprise militaire de cette envergure, il faut de l'argent. Et nous verrons, là aussi un élément peu connu, c'est que Raymond IV de Saint-Gilles, comte de Toulouse et marquis de Provence, va être le banquier, le financier de la première croisade. Et nous verrons qu'il y a plusieurs épisodes bien connus où Godefroy de Bouillon, que l'on dit avoir été le chef de la croisade jusqu'à ce qu'il soit désigné roi de Jérusalem, a plusieurs fois recours à Raymond IV et va lui demander de l'argent parce qu'il est à court, il ne peut plus payer donc son intendance, il est en panne. Et donc c'est Raymond IV qui sans sourciller ouvre sa cassette et finance Godefroy de Bouillon, comme il financera tous les autres, Tancrède en particulier, qui pourtant lui est déjà basé en Méditerranée, qui a en Sicile, donc il n'est pas bien loin. Tancrède aussi aura recours à Raymond IV et ce sont des sommes extraordinaires qui partent de la cassette de Raymond IV pour aller financer l'avancement de la croisade. Alors avant le départ de cette première croisade, Raymond IV a été désigné pour être le chef de l'une des armées principales de la chrétienté. Il y a eu une rencontre des chefs potentiels avant le départ. On savait qu'il y en a qui partiraient du nord, d'autres qui partiraient de Paris, d'autres qui partiraient du midi. Et l'armée qui partait du midi, dont le commandement a été confié à Raymond IV de Saint-Gilles, on l'appelle l'armée provençale. On l'appelle l'armée provençale, d'abord parce que Raymond IV de Saint-Gilles, comte de Toulouse, est aussi marquis de Provence. Mais, vous savez, ce pays occitanique, on ne lui donnait pas de nom à cette époque. Et dans l'esprit de beaucoup de gens, c'était toujours la province romaine, Provincia Romana Narbonensa. La province romaine narbonnaise, qu'on appelait aussi la Narbonnaise, et qui allait jusqu'à Toulouse, qui allait des Alpes-Maritimes jusqu'à Toulouse. Et donc on disait tantôt, c'est la Narbonnaise, c'est la Provence, y compris bien en l'an 1000, en l'an 1100, et même pendant la croisade des Albigeois, on était pour les uns en Gaule du Sud, pour les autres on était en Provence, pour les autres on était en Albigeois, pour d'autres on était à Toulouse, mais pour d'autres on était en Narbonnaise. Terme générique le plus courant à cette époque, c'est la Provence. Raymond IV de Toulouse est le chef de l'armée provençale. Et avant de partir pour cette croisade dont il reçoit le commandement, il fait le vœu de partir définitivement vers la Palestine et ne plus jamais revenir à Toulouse. Et il laisse à ses descendants, qui eux deviendront de plus en plus comtes de Toulouse, le soin de gouverner Toulouse et aussi le marquisat de Provence en son absence. Et c'est ce qui s'est passé.
Raymond IV et toute l'armée provençale sont partis un jour de la Provence, les uns par terre, les autres par mer, et ont convergé vers Constantinople, où ils ont rejoint tout le reste des autres armées, les armées venant de du nord, et puis les armées franques venant de Paris, et où il a retrouvé donc les chefs principaux comme Tancred, comme Godefroy de Bouillon, qui eux, curieusement, sont très mal accueilli par l'empereur de Constantinople, alors que Raymond IV, lorsqu'il arrive à Constantinople, est chez lui, il est très bien accueilli, il est connu par l'empereur. L'empereur exige des Francs et de Raymond IV qu'ils se soumettent à lui, qu'ils lui rendent l'hommage liege. Et par contre, les Francs qui viennent de rendre l'hommage liege au Basileus, à l'empereur, sont étonnés que Raymond IV ne soit pas astreint à la même obligation et qu'il soit traité avec autant de faveur par l'empereur. Voilà donc une épopée qui s'achève. Donc nous parlerons d'une part de la suite de la croisade, mais c'est un autre sujet, lorsqu'elle s'est réébranlée de Constantinople et qu'elle est partie à la conquête d'Antioche, de Tripoli, de Jérusalem. Et puis nous reparlerons eh bien, de ce qu'ont fait les successeurs de Raymond IV, qui eux se sont de plus en plus comportés comme des vrais comtes de Toulouse, plus à Toulouse qu'en Provence, du fait de l'immixtion d'un nouveau personnage qui est le comte de Barcelone, qui petit à petit, lui, va s'installer en Provence.

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Vous allez rester avec nous, s'il vous plaît, pendant une heure à peu près, et vous allez apprendre énormément de choses sur ces villages que se trouvent dans la frange, des villages qui ont une chance terrible, c'est qu'ils sont pratiquement tous bilingues. On parle de castillan parce que c'est l'Aragon, et on parle de catalan aussi parce que c'est voisinant à la Catalogne. Ils ont cette double culture.

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0: 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Après, on a fait une restauration, on a fait une espèce, disons, de partage nouveau, et on a tenu, on a considéré, donc, ces régions qui se trouvaient géographiquement dans l'Aragon, dont il fallait qu'il fasse partie de la diocèse de Teruel, de Saragosse et d'Osca.
1: C'est ça.
0: Peut-être pour faciliter les choses. Bon, nous, à la radio, on ne peut pas se permettre de faire disons des commentaires sur ces choses-là. On va continuer à parler de cette région-là. 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
0: 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Bé, on peut pas faire de la réclame ici, mais c'est vrai, paraît-il que c'est... Le programme s'y est très bien aux gens des villages qui nous écoutent. Et bon, il y a une pétition qui est faite pour que la liste se rallonge le maximum pour essayer de parler de tout le monde. Mmh. Et bon, à nous, vous nous direz pourquoi nous, au contraire, plus on parle des régions qui sont de chez nous, meilleur on se trouve et mieux on se trouve aussi. 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

0: Doncs bé, retornant a el que estava dient, bien sûr, disons, on reste un peu étonné, disons, de voir la façon d'être bâti ces villages. On trouve ces vieilles casernes, ces vieilles mairies dans un style très particulier de la région, parce que c'est vrai, on l'a déjà dit à chaque fois, mais il y a un style très particulier dans cette zone-là. Cette zone-là qui pratiquement commence vers Leyde, aux aventures de Leyde, et il descend vers, disons, le Maestrat. Au Maestrat, l'Alt et au Baix Maestrat, et même descend pas mal vers l'intérieur, disons, du pays valencien aussi, à la limite entre l'Aragon et toujours le pays valencien. Mais, voilà. Après, on trouve, disons, c'est vrai, on trouve énormément d'huile, c'est une zone par excellence d'olivier. Donc ce n'est pas étonnant que déjà à l'époque la plus ancienne, même les musulmans, ils servaient déjà de l'huile pour la récolte classique. Des terres que malgré tout, malgré le climat froid l'hiver et assez chaud l'été, dont on les a travaillées au maximum. On en a tiré un maximum de profit. C'est vrai, on va dans des endroits et contrairement aujourd'hui, peut-être dans des endroits, mais je parle de Vallitera, poder avui no estan tan profitades com abans, perquè la gent s'ha anat a les afores, s'ha anat a viues importants o ha deixat el poble i s'ha anat. 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
3: Adiciat, aujourd'hui, les mots servant à définir donc une vallée. Donc, dans ces mots-là, on trouve val qui est un mot féminin en occitan, très répandu, évidemment. D'où les fréquents lieux-dits Laval ou Laval d'Aché, donc en Lozère, Laval Roque-Sézière, Laval de Serre, Laval de Tarn en Lozère, ou Laval, donc, du côté de Vic-la-Gardiole, Viols en Laval, dans l'Hérault, des dérivés. Donc, Lavalade ou Baladou, occitan Baladou, Petit Vallon, Balette, Valette, Lavalette, Valière et Lavalière, enfin des composés tels que Maraval, la mauvaise vallée, la Malovale, donc à Menarvé dans le Tarn, Balségur, la vallée sûre, donc du côté de Montant, Caudaval, donc la vallée chaude, d'un côté de Puleran, Balerne, aussi appelée vallée, donc qui veut dire vallée inculte, donc du latin Eremus, qui veut dire désert, qui sépare Verfeil de Théoulat, Val du Renque, dans la vallée de la Duranque, Valoubière et Valouvière, donc dans, du côté de Carente, la vallée et la tanière des Loups, Valmagne, dans la grande vallée, Valmal, la mauvaise vallée, ou Valmasque, la vallée rude, donc Valras, et Valros, sans doute Valérase ou Tondu de Pré. D'autres, encore d'autres mots pour désigner des vallées. D'origine gauloise, l'occitan Coumbre, petite vallée, donne d'innombrables toponymes et lieux-dits. Donc on peut citer la Combe ou Combe dans l'Hérault, Combes, Combe, la grande ville, dans l'Aveyron, Combayou dans l'Hérault, Combe, plus suffixe diminutif, Ayol, Coumbef, au latin Coumbe Fanum, le temple de la Combe, qu'on peut d'ailleurs rapprocher de Montfal, le mont du temple, et de nombreux les Combes, Las Combes, la Combette, du côté de Sauvagnac, dans Lot-et-Garonne, Combal, Combayère ou Combarède, ou Combarels ou Combel, auxquels viennent s'ajouter des composés, donc Combe Cruz, par exemple, Combe, donc Combe Cruz, qui veut dire creuse, ou Combe Scudre, qui veut dire Combe sombre, Combe longue, Combe mâle, ou Combe maigre. Donc, Adiciat, c'est le Combe qui vient d'une autre parole.
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Nous retrouvons comme au cadeau de mars pour l'émission des littératures occitanes Libres d'Occitanie. 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

veille à n'en parler d'Irlande. La République d'Irlande occupe la majeure part de la maille occidentale des îles britanniques, séparée des Bretagnes grandes par la mare d'Irlande et le canal Saint George. L'île d'Irlande est inégalement séparée en deux nations, la République d'Irlande et l'Irlande du Nord. L'Irlande du Nord, membre du Royaume-Uni, occupe même des 20% du territoire. S'expande au nord-est sur l'Ulster, à l'entour des monts Donegal, qui forment le point septentrional de l'île. D'une biais générale, l'île d'Irlande est encadrée des massifs rocailleux et des montagnes, alors que le centre du territoire est occupé par une plaine basse et des petites collines et une fune des lacs. À quel centre est traversé par le Shannon, qui est le flux principal de l'île, qui alimente les lacs et ses gîtes d'un Atlantique et une estuaire trigon. Si la végétation est abondante et diversifiée, le vent et l'humidité du climat favorisent le développement des lanes et tourbières qui couvrent pratiquement 20% du territoire. En qu'une tendrée que nous trouvons per Irlande, nous trouvons jamais à maille de 5 km de la mare. La côte ouest, mais les vents de l'océan Atlantique, est fouesse découpée dans le Connemara et péninsule du sud, dans les comtés de Kerry et de Cork. Veille, le pays est même plus blanc que 150 ans fa, du fait d'une forte émigration outre-Atlantique. Connaissé aussi un important exode rural, surtout cap à Dublin et ses environs. La capitale d'Irlande vient Dublin. Irlande est une république parlementaire. Le parlement irlandais s'est dit le palais de Leinster House à Dublin. Le cadre de l'État vient le président et l'égit pour un mandat de 7 ans. Le premier ministre est nommé par le parlement et désigné par le président. Le premier ministre est le cap du parti politique ou de la coalition qui tient la majorité des 7 et des élections nationales. La superficie totale d'Irlande est de 70 273 km². Montevideo, une population de 4 239 000 estadiens. L'hymne national d'Irlande, l'hymne Amhran, na Befian.

0: Les langues officielles d'Irlande sont l'irlandais et l'anglais.
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2: Des Européens unis dans la diversité. L'Union Européenne est une famille de pays démocratiques européens, décidés à œuvrer ensemble à la paix et la prospérité. Il ne s'agit pas d'un État destiné à se substituer aux États existants, mais l'Union européenne va plus loin que toute autre organisation internationale. En fait, c'est une organisation unique en son genre. Les États qui la composent ont mis en place des institutions communes auxquelles ils délèguent une partie de leur souveraineté afin que les décisions sur des questions spécifiques d'intérêt commun puissent se prendre démocratiquement au niveau européen. L'Europe est un continent caractérisé par de nombreuses traditions et langues différentes, mais aussi par des valeurs communes. Ce sont ces valeurs que défend l'Union européenne en instaurant une coopération toujours plus étroite entre ses peuples, en renforçant l'unité tout en préservant la diversité, et en faisant en sorte que les décisions soient prises le plus près possible du citoyen. Dans le monde de plus en plus interdépendant qui sera celui du XXIe siècle, le citoyen européen devra plus que jamais coopérer avec des peuples d'autres pays dans un esprit de curiosité, de tolérance et de solidarité.
0: Regatchen, un peu l'histoire d'Irlande. Irlande, avant tout, est une nation et met des rasègues celtiques prigounes. Démourade à l'écart des conquistes roumanes, Irlande développe une culture régionale, menaçée par la colonisation britannique jusqu'à son indépendance en 1920. La colonisation celte débute au siècle IV avant Jésus. Les Celtes, guerriers venus d'Europe de l'Est, contrôlèrent le pays pendant gairebé un millénaire. Au siècle V, Irlande s'y convertit peu à peu au christianisme. Les traditions celtiques s'harmonisèrent et met la religion nouvelle qui s'organisait essentiellement dans les monastères qui devinguèrent d'importants fougaux culturels et artistiques. Sakela, à la fin du siècle V, les vikings attirés par aquelles riquezes vinguèrent pillar les régions littorales et amenaçaient la tradition monastique. Dunes et guerriers nourdis, norvégiens, danais s'installèrent. Sont elles qui fondèrent la majeure part des villes irlandaises, en particulier Dublin, Cork et Limerick. Au siècle XII, vaincus des Bretagnes grandes, les Anglo-Normands débarquèrent en Irlande et s'emparèrent des Dublin et des Wexford. La colonisation est soutenue par la glaise irlandaise qui reconnaissait le règne d'Angleterre. L'organisation de la société irlandaise changeait, Les nobles siguèrent dépoussés des Celtaires, les révoltes de la population siguèrent combattu par Cromwell. Entre 1945 et 1951, une famine terrible s'éviguait d'Irlande toute, une famine qui suspendait la résistance nationale. En 1919, les républicains irlandais gagnèrent la majorité des sièges et déclarèrent l'indépendance du pays, ce qui provoquait la guerre anglo-irlandaise. Quelle guerre s'acabait en 1921 et met la signature d'un traité accordant l'indépendance à 26 comtés dans les 31 qui comptent l'île. Le problème n'est pas complètement réglé. Le nom officiel de l'État nouveau est République d'Irlande ou Éire en Gaélique d'Irlande.

Sligo Fancy, ville irlandaise, une tradition irlandaise interpréta à la harpe irlandaise. Regatchen, un po la géographie d'Irlande. Leimun Wicklow, un massif montagneux que si po appelle le jardin d'Irlande, est situé au sud de Dublin. Leimun Wicklow s'élève à mille de 900 mètres d'altitude à proximité des côtes de la mer d'Irlande. Histoires et contes romanesques entourent le passé de Wicklow et de ses valades, en particulier la légende de Saint Kevin qui fut canonisée en 1226. Si raconte qu'au pays de Wicklow, l'ermite s'y resta mai d'un jour, dré et immobile, le bras tendu et la main de Berthe, pour permettre à une corneille de pondre dans le creux de sa main. Une autre légende vaut que Saint Kevin s'y fugesse amaga dans une baume pour s'y préserver de la tentation charnelle. Si ravillant un matin au custa d'une droulette, l'eau est gitade d'une l'aigle. Si rigez pas à quel moment. Dès tout biais, la densité des bois et la proximité de Dublin, la capitale, fait un démon Wicklow, un repère des bandits pendant de nombreux siècles. Est-ce d'une la prigundou des valades et des baumes, qui sont amagas, les derniers combattants à la fin de la Révolution, qui trémoulaient Irlande toute en désessé sans nous enlever. Leimun Wicklow est alors quasiment inaccessible par les forces militaires. Qu'aucun après, l'armée anglaise traçait un camion pour pousser surveilla la région. Quelle route, appelée Wicklow Way, mène à l'Urodar les touristes au rescontre des vestiges de l'époque, comme le monastère de Glendalough, fondé par Saint Kevin. Mantes régions d'Irlande sont connues de par le monde entier. Par exemple, le Connacht. Le Connacht est la région la plus gaélique d'Irlande. Est dans cette région que la langue et les traditions gaéliques sont demeurées de la plus vive, mais aura une histoire récente placée sous le signe de l'émigration. Selon la mythologie celte, est un héros semi-légendaire qui a fondé au siècle XII le royaume qui porte son nom. Serait à l'origine de la dynastie qui régnait jusqu'à la fin du siècle XII et qui s'effaçait à l'arrivée des Normands. Les Normands baillèrent un territoire à la famille Dubourg qu'adoptait rapidement la culture gaélique. À quelle dynastie gouvernait jusqu'au siècle XV, période du restacament du Connacht à la couronne anglaise? Le titre royal des ducs de Connacht est alors créé et traditionnellement réservé à une des filles des souverains anglais. Tout au moins, jusqu'à la création de la République d'Irlande en 1921. Au siècle XIX, le Connacht souffrait de la surpopulation et la famine menaçave, malgré la culture de la patane introduite dans le pays 250 ans fa par le navigateur anglais Francis Drake. En 1955, un parasite détruisait l'intégralité des récoltes et la famine qui s'ensuivait vidait le Connacht de ses estagiants qui partaient en masse aux États-Unis. Veuille, malgré les migrations qui s'y poursuivent, les traditions gaéliques demeurent fortement implantées et notamment la langue irlandaise, que sa pratique est enseignée par le gouvernement irlandais.

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Dublin est la capitale d'Irlande. Sa population est estimée à 600 739 estadiens. Sa superficie totale est de 115 km carrés. Fugue fondade à l'an 980. Según tous les maires, Eblan existait très l'an 540 après Jésus. Le village celti est un fa antérieur à la fondation de Dublin en tant que Dublin par les Vikings au siècle IX. En l'an 237, le cap viking Torgis l'ivengue per le second co accompagna d'une flotte de 5000 racards. 600 d'entre elles remontèrent la rivière Boyne, les 600 autres la rivière Liffey. Según les annales de l'époque, cette formidable fouesse militaire s'y rassemblait sous l'autorité des Turgis. Dès qu'on a eu dans son propre pays, tous les récits relatifs à ses conquistes s'y trouvent en Irlande et dans les îles britanniques. À son arrivée à Dublin, les Vikings s'emparèrent de la communauté des pescaires et d'agriculteurs et érigèrent une forte solide según les méthodes des constructions scandinaves sur la colle que s'y trouve l'actuel castel de Dublin. Après l'invasion d'Irlande par les Anglo-Normands en 1070, Dublin remplaçait la colline de Tara comme capitale d'Irlande, le pouvoir s'installant au castel de Dublin jusqu'à l'indépendance. À partir du siècle XVII, la ville s'y développait rapidement, une croissance qui sera rationalisée 50 ans plus tard par le percement des baloirs sous la White Street Commission, créée en 1757. En 1600, la population de Dublin dépassait 600 000 estadiens, ce qui est fait la seconde ville de l'Empire britannique, alors réduite aux îles et colonies d'Amérique du Nord et des Antilles. En 1916, l'insurrection des Pasques placera la capitale d'une instabilité et la guerre anglo-irlandaise, à même temps que la guerre civile irlandaise, laissait la ville en ruine, fouesse de ses bastiments les maïbeaux, à Jen Esta détruit. La République d'Irlande reconstruit une grande partie des bastiments de la ville, mais sans prendre la réelle initiative de moderniser la ville. Le Parlement fut déplacé dans la Leinster House. Après la Seconde Guerre mondiale, Dublin est une capitale vieille. Le renouvellement de la ville est lent, jusqu'à les années 600, qui veillèrent la début de l'Ouchangement. Mais récemment, les infrastructures furent bouleversées et mais l'avènement du plan de transport de la région de Dublin qui permit à la ville de disposer d'un système de transport urbain digne d'une ville européenne moderne. Despite la débute de l'occupation anglaise au siècle XII, la ville jouait le rôle de capitale de l'île irlandaise sous toutes les formes que pouvait prendre l'autorité politique. De 1922 jusqu'à 1937, suite à la partition d'Irlande, Dublin fut la capitale de l'Est Allier et d'Irlande. Seconde ville de la République d'Irlande, après Dublin, Cork, au fond d'une vaste crique maritime, s'affirme avant tout comme le plus grand port naturel d'Europe. Avant, Cork, l'idisien Coror, ce qui veut dire marécage. Le centre-ville est délimité par deux bras du rio Lee, le North Channel et le South Channel. Autre fait, Cork est restriée des canaux et s'y prenait le bateau pour aller au centre de la ville, ce qu'elle a fait comparé à Venise, Tancum et Ciuta néerlandaise. Veille, les canaux en gaireben tout est désapparu. Fugueront couverts par l'aménagement des carrières. Et en particulier le cas pour le St. Patrick's Church, une des principales artères et mais ses façades du siècle XIX. En 1919, pendant la guerre anglo-irlandaise pour l'indépendance, les ciutadans de Cork engagés dans l'armée républicaine irlandaise faire une preuve d'une grande détermination. Un an après, en 1920, le Lord Mayor de Cork, Thomas Mac Curtain, fut assassiné. Son successeur, Terence Mac Sweeney, président de la Ligue gaélique et de Sinn Féin de Cork, fut arrêté après 6 mois de mandat et emprisonné à Londres et monté mourir à la fin d'une grève de la faim d'une messe et miettes.

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1: Spéciale dédicace aux Français pas de l'Hexagone. Spéciale dédicace, on est d'accord.
2: On est d'accord.
1: Spéciale dédicace à toutes les autres personnes. Spéciale dédicace à

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6: Bonjour à tous, en direct les fréquences unies. Je suis Guy Sapotone, bon dimanche. Aujourd'hui, nous allons écouter les derniers titres du compositeur Lucas Santana, Strat du Temps. Allons-y. 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

venez d'écouter Lineker avec Caju et Lucas Santana avec Strate de Tempo. 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Écoutons maintenant Sossegado avec Issa Bottoni.

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Et maintenant, nous allons écouter les grands tropicalistes Tonzé avec To. Ensuite, les maîtres Dorival Caymmi avec Morena do Mar.

Nouvelle non d'entendre Dorival Caymmi avec Morena do Mar e Tô de Tom Zé. Maintenant, nous allons écouter deux artistes toulousiens, Manka de Dijolé avec Sokodé e Anouk Lacoste avec Groupe Balde Alain Mar, Vai Bater no Meio do Mar. Allons-y!

0: vous écoutez Radio Occitane et vous avez entendu Anouk Lacoste et groupe Balda Lemar Vai Bater no Meio do Mar et Manca de Jolé avec Socodé. 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Et maintenant, nous allons entendre deux grands artistes brésiliens, Caetano Veloso avec Tigresa et Seu Jorge avec Felicidade.
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Nous écouterons maintenant la chanteuse française Barbara Pravi avec Voilà et la brésilienne Céu avec la chanson Chegar em mim. Écoute.

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0: Merci Martin.
1: On remercie aussi tous les gens qui, plus ou moins, de loin, de près, ont essayé d'être quelque part. Donc ceux-là, on espère qu'ils vont y rester. Parce que franchement, c'était sympa. Voilà. C'était

Se rezan beaucoup en la canción de mi país. C'est très, très joli, très joli.

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Donc, par exemple, nous allons donner brèvement, disons, d'une façon générale, dont il y a reste préhistorique d'origine, dont l'origine date des années 6000 avant de Christ. Des peintures rupestres, la femme Bilella. Aussi, nous trouvons divers villages ibériques, un ensemble d'urbanisations d'époque romaine et différents restes de l'époque du Moyen-Âge. Actuellement, la ville est formée par quatre groupes, disons, de population, Tivissa, la Serra d'Almos, Tarmos et Llavería. En ce qui concerne l'économie et l'agriculture, petites entreprises familiales et l'artisanie populaire. Les fêtes, Tivissa, les festes majeures, parce qu'en catalan on dit la festa major, le 25 juillet. La Serra d'Almos, le 14 de mai, 10 août. D'Almos, le 2 février, 14 août. Et activités culturelles, vraiment, toute l'année. Il y a, en ce qui concerne le foire, les marchés, un mercat semanal tous les mardis. Les endroits touristiques, Tivissa, église archipestrale, nucli antique, muraille aussi, place de la Boranova, promenade de la Roja, ermite de Saint Blai, Llavería, église romanique du siècle XII, et les serres de Llavería, d'Armos, les olles de d'Armos. Vous savez que, par exemple, le village, la municipalité, pardon, de Tivissa, qui se situe au sud-est de la comarque de la Ribera d'Ebre, n'occupe presque que la quatrième partie avec 208 km², et c'est peut-être la plus extension de Tarragone, et limite avec 13 municipalités des trois comarques voisines, au Priorat, au Baix Camp et au Baix Ebre. Voilà, donc on va écouter une musique et on va plonger des plaines dans le village de Tivissa.

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No veurà si vous voulez passer des vacances extraordinaires, vivre dans une ambiance vraiment calme, tranquille. On dit pas stress, on dit plutôt sans énerver, donc sans énervement, en tranquillité, en plein contact avec la nature, donc n'hésitez pas. Descendez dans ces contrées des comarques, de les terres de l'Ebre, vous verrez, je ne vous ai jamais menti en 20 ans que j'ai fait des programmes en catalan, enfin oui, peut-être quelquefois, la technique, les techniques me disent que les choses n'ont pas assez loin, hein? Mais enfin, disons que dans l'ensemble, je vous ai toujours pratiquement dit la vérité, au moins je me suis efforcé de vous la dire, hein? Donc voilà, écoutez-moi une fois de plus, et ne méprisez pas ce territoire de la Catalogne du Sud, allez-y, et vous verrez la grande différence avec tout ce que vous avez connu jusqu'à maintenant.

Nous arrivons à l'installation ou la présence romaine dans cette région. Bien sûr, eux aussi, ils descendent vers le sud, ils vont vers Vética, l'Andalousie, et des passages, ils voient ces terres, ils s'installent, ils trouvent que c'est tellement bien, dont la présence romaine dans ces régions est un peu, disons, generalizzé partout, hein. 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On a trouvé ces jarres ou des restes de ces jarres, disons, à Empúries, au pays catalan, dans la Gaule. On a trouvé aussi à Basilée, au Basel, et on a trouvé même à Pompéi des restes de ces jarres, ces amphores qui étaient fabriqués à Tibisa. Et bon, l'Empire romain disparu avec l'invasion des barbares qui venaient du nord. Et on arrive, disons, avec beaucoup de vicissitudes, pratiquement, disons, bon, il y a eu la conquête musulmane, ils débarquent, tarifent, remontent, ils arrivent jusqu'à l'Èbre, mais l'Èbre était pratiquement, disons, une ligne fortifiée, disons, de l'extrême limite du califat de Cordoue dans ces régions-là. Ils s'installent fort, ils arrivent même à traverser l'Èbre plusieurs fois et remonter vers Barcelone, Girona, vers Narbonne, pour parfois, dans des expéditions punitives, pour freiner un peu, disons, l'ardeur de ces Catalans, de ces Aragonais, mais surtout aussi de ces guerriers francs, que les musulmans, ils voyaient, disons, pas avec bons yeux, cette espèce, disons, de regarder vers le sud. 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Donc voilà, c'est una terra, disons, de château, una terra de fortificació, terra, disons, de combat, de batalla, parce que, bien sûr, les catalans aragonais, après la reconquête de Tortosa, c'était pratiquement l'Èbre, la seule défense naturelle et faite par les hommes qui s'élevait à son passage vers ces riches terres de Maestrat, de Castelló et vers Valencia. Donc voilà la situation en propède avec laquelle je trouve. Donc voilà ces terres-là, terres de châteaux,
des forteresses. Il y a dû avoir de ces combats, bien sûr. Mais enfin, bon, aujourd'hui, peut-être, on peut pas s'imaginer, ça nous font, ils nous font rêver, ces tours. Ils nous font, disons, quand on est au pied d'une reste d'un château, ça permet toujours à l'être humain de rêver. Mais je crois qu'il faut pas non plus penser à voir de ces batailles des 10 000 bonhommes d'un côté ou 14 000 de l'autre, hein. La population, à l'époque, était pas tellement grande, était pas tellement dense. Donc, enfin, ce qui fait que c'est une terre jolie. Et ces restes de fortifications qui sont encore actuellement debout, ça nous permet surtout à l'être humain d'avoir cette rêverie, cet esprit, de dire « Ah, si j'aurais pu être ici au moment qu'il s'est passé quelque chose, ça a dû être quelque chose d'extraordinaire, ça a dû être quelque chose de bien ».

aussi les fruits sucrés, les fruits d'eau. 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

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Bonjour à toutes. Oui, ma granario plat de vous parla d'une grande troubadour qui se sonnet Guirao Riquier. Guirao Riquier qui fuguet de Narbuno, troubadour de la fin del segle XII. Sa carrière poétique commençait à l'entour de 1254 et s'acabait en 1292. Guirao Riquier de Narbonne, grand mélodiste, grand compositeur de musique reconnu par ses pairs et au-delà de sa terre narbonnaise, bien évidemment. 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Dans la fin du XIIIe siècle, devant un public qui n'est plus initié à la lyrique courtoise, ce docteur de Troubar, qui est devenu Guirao Riquier, n'est pas compris. Il reviendra à Narbonne pour essayer en vain de relancer le bel saber des Troubards, jadis florissant à la cour de Dame Ermengarde, qui accueillait Bernard de Ventadour, Pierre Rogier et tous les grands troubadours du XIIe siècle. Mais sa poésie ne contient plus la passion des origines, ni l'impertinence de Guillaume de Peyteus, ni le génie de Peyre Vidal. La dernière chanson de Guirao Riquier est datée de 1292 et elle résonne comme un aveu d'impuissance. 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Et mi destrein tant coussirie qu'em fa de tout un spars doulé. Remembrant mon greu temps passat, es gardant le présent foursat et coussirant l'avenidou, que per tout sa irrasou que plour. 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Mas Dieu m'a tal sabé donat, qu'enchantan retrac ma foulou, moussens mon gau, mon desplazé, et mon dan, et mon prou pervé, qu'à peine os dic re benestier, mas trop sui venguts al derrier. Je devrais bien cesser de chanter, car au chant convient l'allégresse. Et tant m'étreignent les soucis que de toutes parts j'ai douleur. Pauvre souvenir du passé, regard jeté sur le présent, avenir que je considère, rien ne m'est que source de pleurs. Comment trouver de la saveur à ce chant privé d'allégresse? Mais Dieu m'a donné tel savoir qu'en mes vers chantent mes folies, mon sens, ma joie, mon déplaisir, et mon malheur et ma vaillance. À peine je dis rien qui vaille, c'est que je suis venu trop tard. Et c'est avec cette lucidité que Guirao Riquier marque la fin du troubard, la fin de cette grande aventure des troubadours, lui qui avait essayé, depuis Narbonne, de relancer cet intérêt pour la lyrique courtoise qui a marqué plus de 150 ans de djagne et de foulour, comme le chantait Pierre Vidal. Dans la chanson que nous allons entendre, Guirao Riquier nous dit ceci. De facciansu sui marits, nunc que sabe men souffragna, ni razu, ni res, qu'emtagna, mas carchan non es grasits. De faire une chanson, je suis affligé, non que le savoir me manque, ni l'inspiration, ni rien qui y convienne, mais parce que les chants ne sont pas appréciés, ni courtisement amoureux, ni gai divertissement, pas plus que les actions honorables. 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Et vous dites à la semaine qui vient.

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Béatrice, qu'elles furent impossibles à enfermer. Kiki le coiffeur était l'un d'entre eux. Son surnom lui venait de son apprentissage chez le barbier d'en haut de la rue des Poilus à La Ciotat. Il était beau, Kiki. Il avait un air de Johnny Westmuller dans Tarzan. À 22 ans, comme beaucoup des enfants du pays, il devient métallo dans la navale. Porté par un idéal de justice et d'équité, il s'engage dès la première heure dans les luttes du Front populaire. Quand la guerre éclate, préférant mourir debout que vivre à genoux, il entre en résistance contre les Allemands dans la première compagnie des francs-tireurs partisans. Après 3 mois d'affrontement dans le maquis, aux côtés de Jean Romanin et d'Henri Di Fonti, leur compagnie

premier, les Allemands, les Tedeschi. Mais il était trop tard. Après des heures de combat meurtrier, les rescapés furent capturés et emmenés. 3 jours d'interrogatoire sans manger. Persuadé que Kiki en savait plus qu'il ne disait, la Gestapo

délivrance sonne enfin. Décharné, il n'est plus que l'ombre de lui-même et le tatouage de son matricule 34 177.

deux ans loin de son pays, quand il rentre à la Ciotat, et que cet air iodé qu'il avait presque oublié envahit à nouveau ses poumons, sa volonté de se relever est plus grande que jamais.

chargé de ravitaillement pour les 105 résistants modernes qui ont sauvé nos chantiers. Kiki aura été un grand militant jusqu'à son dernier souffle, à 91 ans. 91 ans, dont 71 de lutte. Mais Kiki n'a toujours pas sa rue. Il n'a pas sa rue, mais ça n'est pas plus mal. Parce que la vérité, c'est qu'à La Ciotat, il n'y a pas de rue assez grande pour Hippolyte Giglioli.

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Monsieur le super Kaïd, je vous fais une lettre que vous lirez peut-être Inch'Allah après l'Aïd. Je viens solliciter de votre haute autorité un certificat de vie, que Dieu vous glorifie.

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1: Aujourd'hui, le mot castel, dérivé du latin castellum, petite forteresse, apparenté lui-même à Castra, qui à l'époque gallo-romaine, puis dans les textes carolingiens, désignait une ville fortifiée, d'où Castre dans le Tarn ou Castri dans l'Hérault. Le mot castel, château, est bien connu en occitan. Bon nombre de villages gardent dans leur nom le souvenir de l'édifice encore existant ou complètement ruiné, voire détruit, qui en est à l'origine. Ce castel peut survivre seul, par exemple Castel en Dordogne. Mais généralement, le nom est déterminé soit par un nom de localité voisine, Castel Séculier en Lot-et-Garonne, Castel Férus dans le Tarn-et-Garonne ou Castel Marie dans l'Aveyron, ou par un nom de personne, comme dans le cas de Castel Ginest ou Castel Mourou ou Castel Mourou sur Lot. Le mot castel peut être présent sous forme diminutive. On rencontre ça et là des lieux-dits le castellet. Si le toponyme n'offre pas de forme médiévale et si de plus il est précédé de l'article défini français le, il y a de fortes chances pour qu'il s'agisse d'une formation récente correspondant à une construction de l'époque moderne, voire un diminutif chargé d'ironie, équivalent du français châtillon. L'occitan castillou se retrouve dans Castillounès, dans Lot-et-Garonne, bastide fondée en 1259 et établie sur l'emplacement du château déserté des seigneurs de Castillon.
0: C'était Terre et Village Doc, en collaboration avec le Conseil régional Midi-Pyrénées, d'après l'ouvrage de Bénédicte et Jean-Jacques Feignier, Toponymie Occitane, publié aux éditions Sud-Ouest.

Donc, nous avons entendu Gernikako Arbola, qui est un chant basque. Il s'agit de célébrer l'arbre de Guernica, tout un symbole. Alors, nous revenons à l'Empire romain et au royaume wisigoth de Toulouse. Pendant que s'affermit le royaume wisigoth de Toulouse, des révolutions de palais se succèdent en Italie. Valentinien III et Maxime sont assassinés l'un après l'autre. Les Vandales pillent Rome, et dans ce contexte difficile, les Wisigoths apparaissent comme la seule puissance organisée et solide face à la décrépitude du pouvoir impérial occidental. Théodoric II, donc nouveau roi des Wisigoths, convoque alors une assemblée de notables à Beaucaire qui va propulser l'Arverne Avitus sur le trône impérial le 7 juillet 455. Ainsi, les Wisigoths montrent leur capacité à dominer le jeu diplomatique dans le monde romain en Occident. Avitus, qui a été d'ailleurs son précepteur de Théodoric II, et son gendre Apollinaire s'installent à Rome dans le palais du Mont Palatin. Ricimer, petit-fils de l'ancien roi Wisigoth Valia, est nommé à la tête des armées impériales. Mais l'état de grâce ne durera guère. En effet, devant les difficultés extérieures et économiques, c'est-à-dire le blocus des côtes par les Vandales et la menace de famine, ainsi que l'hostilité de l'empereur d'Orient, eh bien Avitus est renversé le 18 octobre 456 et remplacé par Majorien, avec Ricimer toujours comme premier ministre. Celui-ci finira par s'emparer totalement du pouvoir à Rome. Il fait et défait des empereurs fantoches. Théodoric II, de son côté, profite de l'anarchie qui règne dans l'Empire occidental pour agrandir et consolider son royaume vers la Loire et vers le sud de la péninsule ibérique. Il est assassiné, lui aussi, à Toulouse, le 14 novembre 465, et c'est son frère Euric qui lui succède. Celui-ci considère le royaume de Toulouse comme totalement indépendant de Rome et traite directement avec Léon, empereur de Constantinople.

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Demain, il fera beau temps. C'était par le groupe Parpaillou. Et voyons s'il fait beau temps aussi à Rome. Eh bien, pas tellement, puisque le pouvoir impérial est en pleine turbulence. 9 empereurs se succèdent de 465 à 476. Alors, quand on parle de stabilité ministérielle, là, c'est vraiment très, très gros. Une grande région au sud de la Loire résiste encore à la puissance gothique. C'est l'Auvergne, qui est dominée par une élite de propriétaires fonciers romanisés, habitués à s'administrer, à se défendre seuls devant la carence de Rome. Alors, Euric le Grand, le roi de Toulouse, décide de conquérir ce pays, malgré l'énergique résistance d'une partie de la noblesse arverne, qui est dirigée par Sidon l'Apollinaire et son beau-frère Ex-Dicius, qui est le fils d'Avitus. La guerre d'Auvergne durera 6 ans. En 473, Euric sera maître de la vallée du Rhône et d'Arles, préfecture impériale et centre de frappe pour la monnaie romaine, tandis qu'il consolide le pouvoir gothique en Espagne face aux Suèves. L'année suivante, en 474, Clermont tombe. Un traité de paix entre Rome et Toulouse reconnaît en 475 les acquisitions wisigothes. Donc la Loire, le Rhône et l'Atlantique sont devenues les frontières nord-pyrénéennes du royaume wisigoth. Toulouse est alors la capitale du plus vaste état d'Europe qui s'étend à présent de la Loire à Gibraltar. Pendant ce temps, la situation est devenue dramatique en Italie. Les révolutions de Palais aboutissent le 4 septembre 476 à la destitution du dernier empereur d'Occident, le jeune Romulus Augustule. L'empereur d'Orient, Zénon, se considère dès lors comme le seul souverain de tout l'Empire romain. Quant au roi des Wisigoths, il est l'arbitre du jeu diplomatique en Europe occidentale, puisque, comme l'écrit Sidon l'Apollinaire, tous les peuples du continent courbent les chines devant lui, et même les Romains doivent leur salut à Euric le Grand. Ainsi, dit-il, le Mars de la Garonne, c'est-à-dire Euric, protège le Tibre affaibli, c'est-à-dire Rome. Cependant, dans ce concert des nations qui reconnaissent cette nouvelle superpuissance, une menace se fait jour au nord, c'est l'expansionnisme franc.

Si Mauvres Bist, Mundaimablo Berger. C'était un bral du groupe Béarnais Los Pagayus. Alors, Euric le Grand a fait éclater les limites des provinces romaines au nord comme au sud des Pyrénées. Afin de mieux les contrôler, il a restauré les forteresses, défini des circonscriptions administratives pour des ducs qui ont autorité sur les comptes des cités et sur les gouverneurs des châteaux. Euric meurt à Arles. Son fils Alaric II lui succède. Nous sommes le 28 décembre 484. Du côté franc, un jeune roi ambitieux vient de monter sur le pavois des Saliens. Il s'agit de Clovis, dont les possessions s'étendent sur les deux rives du Rhin inférieur. Il veut étendre son hégémonie vers le sud de l'Europe. Il détruit le royaume de Syagrius à Soissons. De son côté, le roi des Ostrogoths d'Italie, Théodoric le Grand, met en place une habile politique diplomatique d'alliance matrimoniale pour conjurer d'éventuels conflits entre les peuples d'Europe occidentale. Il exhorte ceux-ci à s'unir pour résister au bruit des Francisques saliques en ces termes. Clovis veut, puisqu'il vit sans loi, renverser tous les États qui lui conviennent. Il vaut donc mieux l'arrêter dès le début que de lui résister plus tard séparément. »

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Je vous ai dit aujourd'hui on va vous parler de la serre de Montsant et vous me direz quoi de neuf que je puisse vous dire sur ces programmes, sur cette serre de montagne qui se trouve au pays catalan, que peut-être je vous ai déjà pas dit tout le long de l'année intérieure quand j'ai parlé, disons, pas mal de fois sur des villages qui se trouvent dans cette comarque. J'ai fait le programme sur le Belmundo Priorat, sur la Bisbal de Falset, Cabassers, Cornudella de Montsant, Falset, Gratallops, Marçà, Margalef, El Masroig, la Morera de Montsant, Pobleda, Porrera, Ull de Molins i la Viuella Baixa. Donc voilà, je vous ai parlé déjà de pratiquement tous ces villages-là. Et aujourd'hui, je vous invite donc à aller visiter le parc naturel de Montsant, doncs el parc natural de Montsant, i us diré segurament, en fi, us diré, és normal, hi ha diferents activitats i diferents llocs que val la pena de poder-los visitar. 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Toutes elles sont organisées ou préparées par le Parc de la Serre de Montsant. Par exemple, le cycle nocturne à la campagne découvre le Parc Natural de Montsant 2006, le mois de juillet, a eu lieu les cycles nocturnes de la campagne. Découvre le parc naturel de Montsant, mais surtout sous les auspices et sous la lumière nocturne, que très souvent des fois, c'est quelque chose hors d'habitude de faire. On va dans un endroit, on y va, on visite, on connaît pratiquement tous les coins, mais pour dire « j'ai vu ça sous l'aspect de la nuit », dire « j'ai vu ça dans la nuit », donc croyez-moi que ça change complètement de tout ce qu'on peut percevoir dans la journée. Par exemple, le cycle nocturne a été composé de trois sorties qui ont été amenées et programmées et dirigées par vers la fin de la semaine, le mois de juillet. Les sorties ont la caractéristique de se réaliser dans un horaire nocturne, chose qui a permis, disons, d'aiguiser la vue, lui aussi, et avec la fraîcheur de la nuit. Maintenant qu'en même temps nous découvrons des endroits singuliers dans l'espace naturel. 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Le dimanche, le mois de juin, le 8, le précipice sous la lumière de la pleine lune. Le samedi 15, l'heure crépusculaire, qui a été organisée par 4 Sud, et le samedi 22, la nature de la nocturnité, qui a été organisée par l'autre. Donc si un jour ça vous intéresse d'aller connaître ces pays catalans sous l'aspect de la lumière ou de la nuit, croyez-moi, je crois que ça vaut la peine d'essayer des choses comme ça. Jamais pratiquement personne s'est amusé à se promener et voir des choses ou connaître des choses sous ces aspects de la lumière de la lune. Non, c'est peut-être l'occasion d'aller. Il n'y a pas que les sorcières qui se promènent la nuit. Il n'y a pas que les sorcières. Même les gens, parfois aussi. On va écouter une musique et on revient tout de suite.

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Bon, vous me direz, j'ai dit ça intéressant parce que j'ai fait de la montagne, sans vous dire dans quel groupe j'y étais, parce que bon, parfois on dirait que c'est faire de la réclame, mais non, j'ai fait de la montagne, sense dire au groupe en quoi on fait la montagne, et donc c'est une chose que véritablement est merveilleuse. 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montagne et il a fait une œuvre qui s'appelait Parsifal où il y avait le Saint Graal et tout ça. Mais par exemple pourquoi ces musiciens, ces compositeurs de renommée internationale ou mondiale peut-être ils ont reconnu le Montsant, il aurait fait peut-être une même pièce, une opéra, une autre œuvre aussi inspiré de la même façon. Parce que c'est vrai, Montserrat, c'est quelque chose, disons, que ça attire la vue tout de suite. Ces tubes, ces roches tubulaires, les unes adosées contre les autres, on dirait que c'est quelqu'un qui les a entassées pour faire une barrière, pour faire un plat. Mais quand on voit Montsant aussi, c'est quelque chose d'extraordinaire. Ces précipices par des, disons, par des niveaux différents. On dirait une forteresse avec trois remparts, trois lignes de remparts ou quatre pour arriver tout à fait au sommet. Donc peut-être Wagner aurait été inspiré de la même façon. 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

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En plus, no oublie pas, vous êtes dans le Priorat. Priorat est une comarque, comme je vous ai dit, disons, très particulière. Bon, tout, disons, quelque chose de particulier. Mais Priorat, c'est aussi quelque chose, une comarque qui dispose et crée, et soigne, et fait naître un vin qui est vraiment extraordinaire. Des vins, bien sûr, on a approprié pour tous les goûts, pour tous les pays, mais très souvent, des fois, c'est un vin qui est fort. Il est fort parce que c'est un vin qui pousse entre les pierres d'ardoise, une ardoise en décomposition. Évidemment, vous pouvez vous imaginer que quand le soleil tape, ça réverbère et ça fait du bien au grain et à la vigne en général. Alors, ce qui fait que quand on fait les vendanges et quand on prépare l'élaboration du vin, donc automatiquement, on obtient des vins qui disent « je suis là ». Et quand on les entend chanter, ils chantent avec une voix assez forte. 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On m'havia coupé el vin avec de l'eau. Moi, j'avais un pichet pour moi, pour voir mon vin. Bon, inutile de vous dire que j'ai trouvé beaucoup mieux ceux de mes parents que les miens, parce que le sien n'avait pas été coupé avec de l'eau, et c'était du bon vin. Mais les miens, bon, c'était avec beaucoup d'eau, mais qu'est-ce que vous voulez? Mais c'est peut-être à cause de ça que j'apprécie encore davantage l'autre. Donc, voyez, où sont choses que je nécessite. Et c'est vrai, à Barcelone, là où je suis né et j'ai passé une partie de mon enfance, à Barcelone, il y avait les vinaters qui passaient dans les cases, et puis, donc, aquesta gent, vi de tal lloc, de l'altre, entraven, què voleu? 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Donc voilà, ça c'est en général pour revenir. Bon, je me suis tendu un peu, disons, en dehors de la beauté du Priorat et des belles choses qu'il y a, mais bon, je vous ai dit aussi, nous sommes très humide dans tous les domaines et un bon vin, c'est toujours un bon vin. Je ne dis pas que l'eau a des qualités et des propriétés extraordinaires, mais je trouve qu'une liesse de pain amb une bonne bagnade de vi, amb una mica de sucre, creieu-me que és tant o més bo qu'una liesse de pa torrat, frotada amb all i oli d'oliva. 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

Il y a des recommandations, par exemple, en fait, avant, on dirait qu'au priorat, terre du bon vin et du bon huile aussi. 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Bon, ça c'est en principe, en general, ce qu'on doit dire sur un parc naturel, un par, disons, en général. Mais il y a, par exemple, bon, il y a une liste sans fin de recommandations, ou de mises en garde, ou de conseils aux gens. Mais par exemple, il y en a trois que j'ai trouvé qui sont vraiment extraordinaires. Il dit, la propriété de la terre est aussi bien publique que privée. Mais son entretien et son amélioration de ses patrimoines est sous la responsabilité de tout le monde. Le deuxième, il dit, nous devons respecter tous les éléments du patrimoine architectonique. Nous devons nous rappeler que notre société doit les préserver pour les générations futures. Et le troisième, que je trouve aussi très joli, il dit « Le parc naturel de Montsant, c'est un endroit idoné et merveilleux pour pouvoir pratiquer l'excursion et les promenades, et pour mieux connaître nos patrimoines naturels et culturels. Alors, n'oubliez pas, nous devons suivre tous les sentes et tous les chemins qui sont signalés et pas nous amuser à traverser n'importe où en disant « Bon, là j'y gagne 10 mètres, là j'y gagne 14 mètres. » Donc ça n'a rien à voir avec ça. On va écouter une autre musique et on revient encore parce que bon, il y a le vin, il y a certaines choses, mais il y a d'autres choses aussi qui sont peut-être très intéressantes.

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1: 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Siurana, pour les romantiques, pour les gens qui croient des choses encore que la terre merveilleuse, c'est basé sur une chose terrible. Les derniers baluartes morts de l'époque à Tarragona, le balia de Siurana, qui a été pris à la fin, parce que c'était le dernier site encore où ils étaient forts, c'était une trace de leur position, alors automatiquement il fallait les sortir. Mais en plus, c'est mêlé avec une histoire très romantique. Vous imaginez la princesse morte qui dominait les châteaux avant de tomber entre les mains des croisés catalans qui voulaient tout prendre. Elle n'a pas hésité à se jeter avec son cheval dans un précipice pour échapper à ces hommes qui allaient savoir ce qu'ils voulaient faire. Mais ce qui est intéressant, c'est qu'aujourd'hui même, sous le rocher qui s'est donne, disons, pratiquement sous le précipice, il y a une trace comme une empreinte de fer à cheval. Et donc, vous voyez, un jour, je vais vous parler de ça, et croyez-moi, ça vaut la peine de parler. Vous m'excuserez, je suis un grand parleur, et pour deux lignes de vérité, je vais avoir besoin de deux heures de discussion. Hein. Mais ça fait partie de cet esprit méditerranéen. On est comme ça, on aime lever les choses, hein. C'est vrai. On arrive à s'endormir avec, et c'est quand même beaucoup mieux que les autres. On écoute une musique et on va revenir.

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0: Bonjour. Veuille en parlant des républiques tchèques. République tchèque, ou simplement Tchéquie, est un état d'Europe centrale. Est un pays enclavé et ses frontières sont exclusivement continentales. Est limitrophe et mais Austrie, Allemagne, Pologne et Slovaquie. La forêt liquorne près d'une terre de territoire. Le massif des Bohèmes est une région des plaines élevées au relief irrégulier, enroudade des montagnes. Le quadrilatère des Bohèmes, formé par les monts métallifères au nord-ouest, les monts des Gigants, qui est la frontière entre la Pologne et les Sudètes au nord-est, les collines des Mouravilles au sud-est et la forêt des Bohèmes au sud-ouest. Est une disposition particulière et le relief tourmentant en forme de quadrilatère fait surnommer Bohème le Théola d'Europe. Les gisements des houilles, des fers et des lignites y sont particulièrement abondants. À l'est, les collines des Mouravilles succèdent les Carpates blanques. Mantei Kurdaeg draine le territoire tchèque. En Bohème, Oder, Elbe et Vltava s'écoulent devant le nord et la mer Baltique, d'autant que l'est du pays appartient au bassin hydrographique des Danubes, tributaire des mers Nègres, qui s'y écoulent Mouravie et ses affluents. Au centre, le bassin de Prague, la capitale tchèque, alentour du confluent des Vltava et d'Elbe, est une plaine alluviale et met des fortes potentialités agricoles. L'actuelle République tchèque est la résulte de la division de Tchécoslovaquie au 1er de janvier de 1993. Est un régime parlementaire, que le cas de l'Estan est le président et le cas du gouvernement le premier ministre. Tchéquie, ou République tchèque, compte une population de 10 300 000 estadiens répartis sur 72 866 km². La capitale des Républiques tchèques est Prague. La langue officielle des Républiques tchèques est le tchèque.
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2: Des Européens unis dans la diversité. L'Union européenne est une famille de pays démocratiques européens décidés à œuvrer ensemble à la paix et la prospérité. Il ne s'agit pas d'un État destiné à se substituer aux États existants, mais l'Union européenne va plus loin que toute autre organisation internationale. En fait, c'est une organisation unique en son genre. Les États qui la composent ont mis en place des institutions communes auxquels ils délèguent une partie de leur souveraineté afin que les décisions sur des questions spécifiques d'intérêt commun puissent se prendre démocratiquement au niveau européen. L'Europe est un continent caractérisé par de nombreuses traditions et langues différentes, mais aussi par des valeurs communes. Ce sont ces valeurs que défend l'Union européenne en instaurant une coopération toujours plus étroite entre ses peuples, en renforçant l'unité tout en préservant la diversité et en faisant en sorte que les décisions soient prises le plus près possible du citoyen. Dans le monde de plus en plus interdépendant qui sera celui du XXIe siècle, le citoyen européen devra plus que jamais coopérer avec des peuples d'autres pays dans un esprit de curiosité, de tolérance et de solidarité.
0: Escoutant à qui l'hymne national des républiques tchèques.

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Si place sont sous la protection de Carlemagne, avant que des fourmas au siècle IX, le royaume des Mouravilles grande qui sera détruit par l'invasion hongroise des 920. En 1029, Mouravie fut restaquée à Bohème. Le royaume évoluait dans la mouvance du Saint-Empire roumain Germanie. Ottokar II, conquérant d'Austrie, a grandi ses terres finca Adriatique, mais il sera battu par Rudolf des Habsbourg. La dynastie des Luxembourg, au siècle XIII, menait le royaume des Bohèmes à son apogée, marquée par l'agitation religieuse de Jan Hus, qui préfigure la réforme. En 1526, le royaume fut annexé à l'empire des Habsbourg. Le 23 mai de 1719, la défenestration de Prague marquera le début de la guerre des 30 ans. Sous le règne des Habsbourg, Bohème, Mouravie et Slovaquie souffrèrent de sa domination respective par Austrie et par Hongrie. En 1919, lorsque l'empire austro-hongrais fut démantelé, les Tchèques des Bohèmes et des Mouravilles s'unirent aux Slovaques, fondant la Tchécoslovaquie. À la suite de la prime des Prague en 1962 et l'occupation soviétique, la révolution des Vélus en 1989 portait au pouvoir Václav Havel, leader des contestataires. La date du 1er janvier 1993 est la de la partition de Tchécoslovaquie et de la création des républiques tchèques.

La polka d'eau, baril ou des bières. Prague est la capitale des républiques tchèques. Compte une population d'1 250 000 estadiens répartis sur gairebin 500 km carrés. La ville s'estend dans une vallade fertile au climat clément. La capitale tchèque est cernade des collines nombreuses, notamment Lido, Castel et des Petrines. Au centre de la plaine des Bohèmes, Prague est traversée par une rivière canalisée dans son cours inférieur, la Vltava, qui rejoint l'Elbe à une cinquantaine de kilomètres au nord de la Ciuta. Mercès à cette voie fluviale et ses routes historiques, Prague s'y trouve à un emplacement stratégique et communique aisément avec les autres villes du pays. La ville historique est composée de 4 grands quartiers autonomes réunis en 1784. Hradčany est situé sur une hauteur de la rive gauche de Vltava. C'est ici que s'y dresse le castel, l'édifice le plus ancien de Prague, qui remonte au siècle IX. Malastrana, et mais ses palais nombreux, est le plus paisible quartier de Prague. Religue la ville vieille, mercès à des ponts multiples, dont le pont Charles. Staré Mesto est le véritable corps de la ville. S'il trouve tous les styles architecturaux, ainsi que la majeure part des églises. Au nord, jadis, s'y trouvait le ghetto Juziu de Josefov. Nové Mesto est un quartier commerçant au siècle XIV qui s'articule à l'entour de la ville vieille. Au centre, s'y trouve la place grande Venceslas. Prague fut fondée au siècle IX à l'entour du castel. Si Dverb est peuple d'Europe centrale et entretenait des bénéfiques relations commerciales. Approfitant de son essor économique, la ville s'estendait le long des bergs et les Juziu l'y fondèrent un quartier de Josefov. La période des prospérités des siècles XIII et XIV coïncide avec la création de la ville vieille et la construction des grands monuments comme la cathédrale Saint-Guy ou le pont Charles. Vengue de capitale du Saint-Empire, Prague est, sous le règne de Rodolphe le II, l'une des villes plus potentes d'Europe. Sakela, suite à la condamnation du réformateur Jan Hus en 1415, les guerres religieuses afflaquèrent politiquement la Ciuta. En 1718, des défenestrations des catholiques au castel donnèrent à Habsbourg un prétexte pour déclarer la guerre aux tchèques protestants et les soumettre après la bataille de la Montagne Blanche en 1720. La ville conservait Sakela son rayonnement artistique et connuguait d'autant de 13 siècles une embellie extraordinaire. Les palais et les églises s'y multiplièrent en tous les grands styles architecturaux européens. Les remparts furent détruits et les berges consolidées. L'ancien ghetto Juziu, vengu insalubre, fut en partie détruit et réaménagé. Les guerres mondiales suivi de l'oppression soviétique, le code de Prague en 1946 et la prime de Prague en 1962, sont d'épisodes malheureux, mais bouleverseront pas la physionomie de la ville. Pas même, une crude excessionnelle de la Vltava provoquait en 2012 pourtant dommages dans la ville historique.

La danse slave de Anton Dvořák. Anton Dvořák, compositeur romantique, est l'un des grands de la musique tchèque, aimé Smetana et Janáček. À son jeune âge, montrait un intérêt pour la musique, mais son père et cafetier avaient d'autres idées pour son métier à l'avenir, lui voulait notamment destiné à la profession des boutiers. Heureusement, Anton Dvořák, l'escapé, remarqua par une organiste locale à qui deu sa première véritable formation musicale. Débutant dans la modestie, jugait des violons dans les brasseries, mais peu après, ou tenait une place d'altiste au sein de l'orchestre de l'Opéra National. En ce moment, Anton Dvořák découvrait la musique de Smetana, notamment ses opères, ce qui le poussait à s'y consacrer à la messe en valoud au folklore de son pays. Rencontrera Johannes Brahms à Vienne, qui restera l'un de ses plus fidèles amis jusqu'à sa mort et qui l'aidera même à diffuser ses œuvres. La majorité de la musique de Dvořák, notamment ses 9 symphonies, ses chants mouraves ou sa danse slave qu'elle venait d'écouter, traduit l'estacamen d'un musicien pour le folklore et populaire tchèque qui intègre des biais originaux d'un seul composition. À 32 ans, Dvořák partait pour l'Angleterre, montescriguait sa 7e symphonie qui connuguait un succès immense. S'y consacrera ensuite à l'oratorio et à l'opéra, et met d'œuvres comme Sainte Ludmilla ou Rusalka, que les thèmes slaves le rapprochent de sa patrie. En 1792, Anton Dvořák fut nommé directeur au Conservatoire de New York, impressionné par le pays américain qu'est Desquerbes, s'y consacré à sa 9e et ultime symphonie, Dich do Nouveau Monde. Un cadeau qui lui assure une renommée internationale, qui sera même citée par Serge Gainsbourg dans Initials Baby. Après 13 ans passés aux États-Unis, revenu à Prague en 1995, Monte deviendra le directeur du conservatoire en 1901. Quelques semaines avant sa mort en 1904, des émissaires de la mairie de Paris feront un voyage en Bohème pour lui remettre une médaille d'or décernée par le conseil municipal. Anton Dvořák mourait à Prague au 1er mai de 1904.

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